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1: Les lettres à Lucilius, de Sénèque, 37e lettre. La plus puissante des chaînes te rive à la sagesse. Tu as promis en ta personne un homme de bien. Tu es enrôlé, tu as prêté serment. Ce sera se moquer de toi que de te dire « Le service est doux, facile. » Ne t'y laisse pas prendre. Le plus noble et le plus infâme des engagements comporte la même formule. Endurer le feu, les fers, la mort par le glaive. À l'endroit de ceux qui louent à la reine leurs bras, qui mangent et boivent ce qu'ils doivent rendre en donnant leur sang, on se précautionne en sorte que, même contre leur gré, ils souffrent ces épreuves. De toi, on attend que tu souffres librement et de bon cœur. À eux, il est loisible de mettre bas les armes, de tenter la pitié du peuple. Toi, tu ne jetteras pas tes armes. Tu ne demanderas pas la vie. Ton devoir est de mourir debout, invaincu. Que sert, au surplus, de gagner quelques jours, quelques années? Nous venons au monde sans espoir de grâce. Comment alors, dis-tu, me tirerais-je d'affaire? Échapper aux nécessités, cela ne t'est pas possible. Il t'est possible d'en triompher. Fit via oui. De vive force, on s'ouvre un chemin. La philosophie t'ouvrira ce chemin. Réfugie-toi auprès d'elle, si tu veux connaître la sécurité, la tranquillité d'esprit, le bonheur. Si tu veux, ce qui constitue l'état le plus parfait, être libre. Cet état ne s'obtient pas autrement. Chose basse que la déraison, ignoble, abjecte, servile, exposée à une multitude de passions, je dis les plus terribles. Ces dominatrices si dures, qui commandent tantôt à tour de rôle, tantôt de concert, la sagesse les écarte de toi, elle seule étant la liberté. Une route unique conduit vers elle, une route directe, tu ne t'égareras point. Va d'un pas résolu. Si tu veux te soumettre toute chose, soumets-toi à la raison. Tu dirigeras bien des esprits si la raison te dirige. Tu apprendras d'elle ce qu'il te faut entreprendre, par quels moyens. Tu ne tomberas pas à l'improviste au milieu des événements. Tu ne me citeras pas un homme qui sache comment il a commencé à vouloir ce qu'il veut. La réflexion ne l'y a point amené. Elle s'y est aheurtée de prime assaut. La fortune ne se porte pas sur nous moins souvent que nous sur elle. Il y a honte à se laisser entraîner au lieu d'aller à son pas, et, soudainement, plongé dans le tourbillon des événements, à demander avec stupeur « Comment, moi, suis-je ici ? Porte-toi bien. »

0: Nous disions dans l'épisode précédent que seul le philosophe est libre dans un monde qui, en fin de compte, méprise fermement l'idée même de liberté. Le philosophe n'est pas libre car il en a fait le souhait, ou qu'il a pris conscience de son besoin de liberté. Le philosophe est libre car il s'exerce à l'être, il s'exerce à renoncer, il s'exerce à mourir. Seul celui qui ne craint pas la mort est réellement libre. Une chose aisée à dire, mais bien plus exigeante dans la pratique. Il en faut du temps pour accepter les enseignements de la philosophie. C'est pourquoi il faut commencer le plus tôt possible, afin d'avoir moins à désapprendre de la folie commune qui frappe de fièvre l'humanité tout entière. Celles et ceux qui se disaient nos amis s'éloigneront. Notre famille même nous regardera avec consternation. Ils ne comprendront pas. Leur seule réaction sera leur rire, des rires glacés même. Soit qu'ils s'éloignent de nous, l'univers est désormais notre compagnon, et nous voici, comme le disait Frédéric Nietzsche dans son Zarathoustra, des chameaux devenus lions, solitaires et indomptables. Mais la liberté ne se trouve pas dans le rugissement du fauve, elle est dans le regard émerveillé de l'enfant, qui contemple pour la première fois la voûte céleste et son parterre d'étoiles scintillantes. C'est ce que nous voulons devenir, des êtres émerveillés par la beauté du monde. Ceux-là sont libres, celles et ceux qui sont prisonniers de leur sérieux le sont certainement moins.
1: Les lettres de Sénèque sont de plus en plus courtes. Est-ce à dire qu'ils se répètent finalement ?
0: Alors, dans ce quatrième livre, oui, il y a des échanges beaucoup plus courts. Tout simplement parce que Lucilius a fait beaucoup de progrès, des progrès donc qu'on a constatés par les échanges avec Sénèque, et là ils sont en train de se remettre sur un nouvel emploi du temps, d'où les lettres très courtes qu'ils échangent en cette fin de quatrième livre. À partir du cinquième livre, on va retourner sur des lettres beaucoup plus longues, sur de nouveaux concepts, on va approfondir. Là on en a encore quelques-unes qui vont être très courtes, qui arrivent.
1: On est toujours sur les concepts, la liberté, la mort, la bonté qu'on a vu la dernière fois. Mais là, on apprend qu'il faut souffrir pour être libre. Est-ce que c'est souffrir dans le sens de ça demande un effort ?
0: Oui, c'est des choses dont on avait déjà parlé. Hein. C'est-à-dire que quand on commence à accepter de renoncer à des choses pour lesquelles on a travaillé des fois toutes nos vies, pour lesquels on s'est acharné, on a été en compétition avec les autres, de se rendre compte que tout ça était au final illusoire, était faux, c'est extrêmement violent. C'est un choc. D'où ce que je disais d'ailleurs dans mon petit commentaire, hein, c'est la philosophie, plus tôt on la commence, plus c'est facile. On a moins à désapprendre. Néanmoins, là aussi, c'est des choses, alors que je disais, on perd nos amis, on perd même notre famille. Alors ça, c'est pas des choses que dit Sénèque, c'est des choses que dit Épictète, donc un autre philosophe qui lui est postérieur, où Épictète met en garde les étudiants qu'il a dans son école de philosophie en leur disant bien, vous allez perdre vos proches. C'est inéluctable parce qu'ils ne vont pas comprendre ce que vous allez faire. Vous allez en gagner d'autres, c'est-à-dire les autres étudiants, les autres pratiquants de la philosophie vont remplacer ces gens-là. Mais votre famille de sang, vous allez lui dire adieu.
1: On est dans le tout ou rien, c'est-à-dire soit tu deviens philosophe et tu abandonnes effectivement ce que tu dois abandonner pour gagner ta liberté, pour gagner en raison. Il n'y a pas un juste milieu, non, c'est tout ou rien.
0: C'est tout ou rien. Quand je mettais encore des extraits de films pour appuyer, quand Sénèque faisait encore des citations, j'avais mis un extrait de La Guerre des Étoiles. Et un extrait justement de l'enseignement que Luke Skywalker, donc le protagoniste de La Guerre des Étoiles, reçoit du maître Jedi Yoda. Et justement, Yoda lui dit, il n'y a pas d'essai. Ou tu le fais, ou tu ne le fais pas. Ça résume l'essence de la philosophie, mais pas que gréco-romaine, hein, pas que stoïque, mais de l'ensemble de la philosophie au niveau mondial. C'est où on s'engage, où on ne s'engage pas. Et à nouveau, hein, je rappelle encore, moi aussi, je rabâche, sur la structure sociale des écoles de philosophie dans l'Antiquité. Donc il y a l'auditeur libre qui vient assister aux conférences du philosophe et qui en fait ce qu'il en veut. Il est libre, il écoute, il applique ou il n'applique pas. Et après, il y a le disciple. Le disciple, c'est celui qui va s'engager, qui va rester à l'école après les cours et qui va entrer dans la pratique réelle de la philosophie. Et là, l'engagement, il est total. À partir de là, la vie est dédiée à la philosophie, puisque le seul grade qui reste au-dessus, c'est le maître, donc qui est le directeur d'école.
1: On est tous en ce moment un peu des auditeurs libres. On prend la philosophie, on en fait ce qu'on veut.
0: Tout à fait. Les gens qui écoutent cette émission, régulièrement ou pas, sont des auditeurs libres.
1: Mais du coup, il n'y a pas un danger à prendre que ce qui nous arrange.
0: On peut faire ce qu'on appelle donc aujourd'hui du cherry picking. Hein. Ça, c'est pas un mal. Parce que c'est justement ce que Nietzsche disait. Et je suis tout à fait d'accord avec cette déclaration de Nietzsche. Nietzsche disait « Les grandes écoles de philosophie antique, ça a été des laboratoires sociaux formidables. Il ne faut pas hésiter à piocher chez les uns, chez les autres, qui chez Platon, qui chez Aristote, qui chez les stoïciens, qui chez Épicure, pour en faire un canevas. Et ce canevas, l'utiliser politiquement pour répondre aux besoins d'aujourd'hui. Et ce qui est bien avec un canevas, c'est qu'on peut changer les pièces pour répondre toujours aux besoins du moment. » La philosophie, vous rappelez aussi ce que c'est que la philosophie, on ne se lève pas le matin en disant on va faire de la philosophie, on va créer un concept philosophique. On crée le concept parce qu'il y a une nécessité. La philosophie répond toujours à un besoin. Toujours.
1: Mais le canevas dont tu nous parles, on le construit pour soi ou on le construit dans un but d'intérêt général ?
0: On peut le construire pour soi. Ça, c'est pas interdit. C'est ce que prône Épicure, hein, d'ailleurs, hein, c'est une approche égoïste de la philosophie chez Épicure. Chez les stoïciens, c'est une approche altruiste. C'est ce que nous avait dit Sénèque, hein, vis pour les autres si tu veux vivre pour toi-même. Mais c'est aussi ce que nous a dit Sénèque, hein, c'est que le philosophe ne peut être efficace pour les autres que s'il sait d'abord soigner lui-même. Hein.
1: C'est vrai.
0: Il faut d'abord une démarche égoïste, parce que si je deviens philosophe sans avoir conscience de tous mes défauts, de tous mes biais et autres, ben je vais les garder et au final, je vais pervertir le message philosophique. Ça, c'est des choses dont on va discuter dans un épisode à venir, ça. C'est très important, d'abord, en fait, de faire son autocritique. Il y a toute une part d'autocritique, et c'est ce que Sénèque fait aussi à travers les lettres à Lucilius. Hein. À nouveau, je le rabâche, hein, mais Sénèque, il est très intéressant à étudier parce qu'il a plein de défauts. Il est même des fois en contradiction totale avec les idées qu'il prône dans sa vie personnelle. Mais d'ailleurs, Sénèque, à nouveau, hein, ne se définissait pas comme philosophe. Il se disait bien « je suis un étudiant en philosophie ». Et c'est aussi ce qu'il a dit à Lucilius, l'image qu'il a prise. Il dit « mais en fait, nous sommes deux malades à l'infirmerie. C'est juste que moi, je suis à l'infirmerie depuis plus longtemps que toi. Et donc, j'ai développé quelques astuces, quelques remèdes de mon cru que je te transmets. Mais je ne suis pas médecin. »
1: Il annonce qu'il faut souffrir librement et de bon cœur. Est-ce que souffrir librement de mon cœur, c'est un sacrifice ou un triomphe ?
0: Un peu des deux. C'est d'abord un sacrifice, parce qu'on sacrifie effectivement sa place dans la société. C'est-à-dire qu'on ne fera pas société avec les autres humains. Puisque la philosophie socratique, dont descend le stoïcisme, juge que les sociétés humaines corrompent la bonté naturelle de l'humain, et que ces sociétés, donc, doivent être changées. Donc on va faire société ailleurs, c'est l'acte de rébellion de la philosophie, on va aller faire notre petite zone à défendre dans notre coin, ça c'est l'école de philosophie, pour montrer qu'on peut vivre différemment.

0: tous les deux, puis à force, ça va agglomérer, petit à petit, des gens autour. Mais on commence toujours par un tout petit groupe. Et c'est ça que font les philosophes, en fait, hein. C'est ce refus. Ça, je l'avais mentionné, mais les philosophes d'avant Socrate, ce sont des sauvages, hein. Ils vivent en dehors des villes, ils refusent de se mêler à la population. J'avais cité Thalès, j'avais cité Héraclite. Héraclite qui était surnommé le misanthrope, hein, qui insultait les gens dans la rue. Enfin, bon, on a l'exemple de Diogène aussi, qui certes vit en pleine Athènes, mais qui refuse de vivre complètement comme les autres. Hein. Et il y a une misanthropie dans l'altruisme philosophique, ce qui est assez contradictoire, mais qui pourtant est bien là.
1: Oui, mais le misanthrope, est-ce qu'il arrive à transmettre ?
0: À force, oui. Parce que, en petit groupe, il y arrive. Et la philosophie, c'est toujours un petit groupe. C'est jamais de grandes choses, hein. Ça, c'est ce que Sénèque va nous dire, alors, dans longtemps. C'est que si le monde devait être peuplé de philosophes, c'est que la philosophie aurait échoué.
1: Pourquoi?
0: Parce que si tout le monde devient philosophe, au final, la vertu est diluée dans l'ensemble de l'humanité et c'est le vice qui prendra le dessus. Il faut qu'il y ait toujours très, très, très
1: vas-y doucement, je trouve ça compliqué. Si tout le monde est philosophe,
0: la vertu se dilue dans l'ensemble de l'humanité, c'est le vice qui triomphe. Parce qu'en fait, le vice, c'est quelque chose qui se cache, hein, c'est un serpent. Et le vice, il sait subvertir la vertu. Il sait transformer la vertu en chose vicieuse. Hein, on l'a bien vu avec voilà, hein, des tas de choses qui démarraient avec de très bonnes intentions, puis qui ont fini par dégénérer complètement.
1: Oui, on voit ça dans pas mal de systèmes qui sont mis en place avec... là, on est dans le concret, hein, dans les mesures qui sont prises de façon administrative ou autre, mais qui sont souvent dévoyées, qui finissent...
0: Ah, mais toujours. Ça, c'est ce qu'on a dit dans plusieurs épisodes, hein, c'est qu'au niveau historique, l'histoire est impitoyable, toutes les révolutions foirent. Et entraîne des choses plus terribles fait qu'elles ont combattu. Alors ça ne veut pas dire, parce que c'est ce qu'on avait dit, hein, qu'il ne faut jamais faire la révolution, il faut la faire, parce qu'il y a quand même des cliquets qui passent et que les régimes autoritaires qui suivent n'arrivent jamais à enlever derrière. Mais c'est toujours 3 pas en avant, 2 pas en arrière. Et c'est pour ça qu'il faut toujours qu'il y ait très peu de philosophes, très très peu, dans un monde qui restera imparfait, puisque la perfection n'est pas de ce monde, hein, ça c'est que nous annoncent les stoïciens, la perfection n'est pas atteignable. Ça reste un concept idéal, et donc on doit tendre vers cette perfection de sagesse, mais on ne pourra jamais l'atteindre.
1: Et ça serait ennuyeux, un peu.
0: Ce serait ennuyeux, et puis surtout parce qu'à nouveau, là, ce serait un cauchemar, en fait. Il faut qu'il y ait toujours des gens bizarres, des philosophes qui soient là pour dire on peut faire les choses autrement. Mais qu'ils soient en petit nombre. C'est essentiel.
1: On a la chance de faire cette émission ce matin avec Clotilde et Alicia, qui sont des élèves de seconde et qui sont en stage à Déclic Radio. Donc on peut peut-être leur demander d'intervenir sur le sujet, si vous le voulez bien. C'est à vous.
2: Moi, je me demande, les philosophes, est-ce qu'ils peuvent quand même accepter de réfléchir un peu avec son cœur ou de laisser ses sentiments un peu venir, c'est vraiment une faute ou ils peuvent le faire de temps en temps ou c'est vraiment que la raison et jamais ils peuvent prendre une décision avec leurs sentiments?
0: Alors là aussi, c'est une excellente question. Oui. Excellente question. Il faut se remettre à la place d'une personne de l'Antiquité. Les gens de l'Antiquité ne raisonnaient absolument pas comme nous on raisonne aujourd'hui. Et pour... quelqu'un qui est façonné par la culture grecque, ce qui est le cas de Sénèque, hein, il est hellénisé, l'Empire romain, du moment où il conquiert la Grèce, et c'est fait sous la République d'ailleurs, les Romains deviennent grecs dans leur manière d'apprécier le monde. Et pour les Grecs, la raison, l'intelligence, c'est vraiment le summum de l'humanité. Donc, il n'est pas interdit d'avoir des sentiments, c'est normal, tout le monde en a. Mais il faut les contrôler. Et la réponse doit être la raison. Si c'est la raison, c'est le bien. Alors, à l'époque de Sénèque, ils ont déjà remis ça un peu en question. Hein. Ça, c'est des choses dont on avait parlé dans de précédentes émissions. C'est la définition de ce qu'on appelle le sage en philosophie. Pour Platon et Aristote, le sage, c'est l'humain exalté. C'est-à-dire, c'est un humain qui a atteint un état de conscience supérieur, et qui ne peut plus qu'entreprendre que de bonnes actions. Et l'archétype de ça, c'est Alexandre le Grand. Alexandre le Grand, il est formé pour devenir le sage par Aristote, et Aristote l'envoie à la conquête du monde avec une poignée de soldats.

0: Alexandre va accomplir son empire, qui va être une des pires tyrannies qui soit, puis qui va s'effondrer. Et à partir de là, les philosophes vont se dire « bon, d'accord, ça marche pas ». D'où ce que je disais tantôt, c'est-à-dire que l'état de perfection, de sagesse, ne peut pas être atteinte. Et pour Sénèque, Sénèque le dit à plusieurs reprises, oui, on a des émotions, il ne faut pas les nier, il faut être à leur écoute, mais elles ne doivent jamais prendre la décision.
1: Je rebondis juste sur le début de ta réponse. Tu nous dis les philosophes grecs, mais du coup, les philosophes aujourd'hui, comment ils, justement, pèsent les sentiments et la raison?
0: Alors, en philosophie, aujourd'hui, la philosophie a énormément changé. Surtout qu'en France, nous sommes en dispute de chapelle entre, on va dire, une philosophie qu'on appelle continentale, qui est une philosophie donc, qui est héritière de cette pensée-là, et une école qu'on appelle la nouvelle philosophie, qui est une école extrêmement récente, qui se veut en contradiction totale avec l'école continentale. L'école de la nouvelle philosophie étant portée par Bernard-Henri Lévy, qui l'a fondée. Aujourd'hui, les sentiments ont leur place. Ça, bien sûr, on essaye de se déconstruire, même en philosophie continentale, hein, d'ailleurs, hein, on se déconstruit complètement. Après, nous restons des intellectuels. Donc forcément, la réponse que nous allons apporter aux questions qu'on nous pose va être intellectualisée. Mais on n'est plus du tout dans cette optique telle que l'était Sénèque, par exemple. On en est aux antipodes, mais on a 2000 ans qui nous séparent. Et forcément, en 2000 ans, on évolue. Ça, c'est normal. Là aussi, c'est de jamais oublier que même dans notre culture française, donc notre civilisation est héritière des Lumières. Les Lumières, c'est une radicalité où la philosophie de l'époque tend à se rapprocher justement des philosophes gréco-romains. On essaye de retourner aux racines de la philosophie, on en fait un projet politique, ça donne la République française, ça donne la Révolution, etc. On en a un héritage. Et quand on voit la manière dont agissent nos gouvernants aujourd'hui, ils essayent toujours d'être dans la froideur, le calcul, etc., d'être avec le moins d'émotions possible. Alors, ça a du bien, ça a du mal aussi. C'est de trouver un juste milieu et c'est difficile.
2: Moi, j'avais une autre question. À partir de quel moment peut-on se dire philosophe ?
0: Alors, c'est une très bonne question aussi. Dans l'Antiquité, on ne pouvait pas se décréter philosophe. C'était les autres qui nous donnaient ce titre. Il y avait une reconnaissance par les autres. Pas que par justement les autres membres de l'école de philosophie. C'était l'ensemble des gens qui étaient capables de reconnaître un philosophe. C'est pareil, à l'époque antique, il n'y a pas de diplôme. Le diplôme n'existe pas. Ce sont des années de travail qui font qu'on est capable de... C'est ce qu'on appelle un savoir-faire. Aujourd'hui, on a des compétences validées par un diplôme. C'est très différent. On pourrait éventuellement en discuter hein, là-dessus, sur la différence entre savoir-faire et compétences. Mais en tout cas, être reconnu philosophe, comment on le reconnaît, c'est pas à ses connaissances, c'est à son mode de vie. Quelqu'un qui vit de façon frugale, dans le dénuement, qui n'a pas des vêtements à l'époque, faits en soie, qui ne mange pas des plats complexes. Les Romains ont une gastronomie qui est très très développée, hein, qui va manger donc des plats très simples, non gastronomiques, etc. Celui-là tend vers la philosophie. Et c'est comme ça qu'on va le reconnaître. Et d'ailleurs, les philosophes gréco-romains ont pour modèle des individus dont la vie était frugale. Par exemple, le modèle de Sénèque, c'est Caton le Jeune. Alors Caton le Jeune, qui c'est ? Donc c'est lors de la guerre civile entre Pompée et César, c'est un des partisans de Pompée, et c'est un des plus grands défenseurs de la République. Caton le Jeune, il va se suicider d'ailleurs lors de la défaite des forces de la République, et c'est le modèle. Il s'est sacrifié pour la République, il a refusé de vivre dans l'Empire, et c'est le modèle des stoïciens de l'époque de Sénèque. Mais les stoïciens d'avant avaient un autre modèle, c'était le grand-père de Caton le Jeune, donc Caton dit l'Ancien, qui était un homme alors effroyable, qui était un esclavagiste monstrueux, mais qui vivait frugalement. Et ça, à l'époque, ça suffisait pour dire bah, « c'est un homme bien ». Là, aujourd'hui, avec nos valeurs morales, on dirait bah, « non, ça ne marche pas ». Mais c'est là aussi où on voit notre évolution sociétale, et c'est pour ça que c'est compliqué, la philosophie antique, c'est qu'il faut se mettre dans les chaussures des gens de l'époque et des principes moraux qu'ils défendaient.
3: Je crois que Clotilde a touché à un sujet qui te tient à cœur, de savoir si nous sommes tous philosophes ou pas, en fait, nous allons tendre, nous devrions tendre à ce que nous soyons tous philosophes, et ce, dès l'école.
0: Le plus tôt, c'est le mieux.
3: Le plus tôt, c'est le mieux.
0: Le plus tôt, c'est le mieux. Alors là aussi, on a souvent parlé de l'âge de raison, c'est un concept qui date des Grecs. Hein. Les Grecs s'étaient bien rendus compte qu'à partir de 7 ans, on peut commencer à aborder en fait, des sujets abstraits, donc le raisonnement. On peut commencer à réfléchir sur les concepts de bien, de mal, de vrai, de faux, de beau, de laid, de juste, d'injuste, qui sont en fait les quatre piliers de la philosophie, tout tourne autour de ça en fait. Et la philosophie, c'est un travail de long terme, mais on ne deviendra pas tous philosophes, c'est pas possible, et ce n'est pas souhaitable. Par contre, on peut avoir un enseignement moral, parce que la philosophie, c'est un enseignement moral, dès le plus jeune âge. Mais ce qu'on fait aujourd'hui, encore aujourd'hui, c'est-à-dire ce qu'on fait à l'école aujourd'hui, et de la petite école jusqu'au lycée, même à l'université, il y a un apprentissage du vivre ensemble, donc du bien, du mal, du juste, de l'injuste, du vrai, du faux, etc., etc., mais qui est un héritage de ça, et qui perdure encore aujourd'hui. Alors, de plus en plus, on a cette saleté qu'on appelle la compétition, qui s'instaure de plus en plus, hein, qui vient détruire tout ça, parce que le philosophe refuse la compétition avec autrui, hein. Il est en compétition avec lui-même, le philosophe. Le philosophe doit faire mieux que lui-même, jamais mieux que l'autre.
3: Oui, alors... Est-ce que c'est déjà un grand pas si on tend à dire aux enfants qu'ils peuvent juste penser par eux-mêmes? Mais on sait malheureusement qu'ils ont de plus en plus accès au réseau tôt dans leur vie. Comment on va faire face à ça, à la pensée par soi-même et à l'influence de tout ce qu'ils vont regarder ou écouter?
0: Ça, c'est
3: compliqué.
0: On peut pas être sur leur dos tout le temps. Puis en plus, aujourd'hui, comme nous sommes très isolés les uns des autres, alors que nous sommes de plus en plus entassés les uns sur les autres, on se tourne vers des programmes pour devenir nos amis. Hein. Ça, c'est des choses dont on avait parlé au Japon, des gens se marient avec des intelligences artificielles. Hein. Ça, depuis des années, c'est quelque chose qui, pour nous, est nouveau. Nous, on apprend à discuter avec l'intelligence artificielle. Mais aujourd'hui, de plus en plus de gens, quand ils ont un problème d'ordre moral, se réfèrent à l'intelligence artificielle.
3: Mais justement, puisque j'ai eu cette discussion il y a très peu de temps avec une jeune personne, et je lui dis, mais je ne vais pas dire bonjour et merci à ChatGPT. Et elle me répond, moi je le fais, on ne sait jamais.
0: Oui, alors ça mériterait même limite qu'on fasse un épisode hors série sur ces questions-là, parce que il y a beaucoup à en dire, et sur notre rapport en fait à la technologie. La vraie question, c'est quel est notre rapport à la technologie, et comment nous traitons de ça. Et ça, justement, ça c'est un héritage pernicieux des Lumières. Ça, c'est... mais là, enfin, on ne pourra pas traiter cette question-là dans le peu de temps là, qu'il nous reste.
3: Alors, est-ce qu'il faut dire bonjour et merci à l'intelligence artificielle?
0: Si on est anticapitaliste, oui. Parce que chaque question qu'on pose à une intelligence artificielle coûte de l'argent à l'entreprise.
3: Donc si tu rajoutes un bonjour, ça coûte encore plus?
0: Ouais. Oui, oui. Et c'était Sam Altman, le patron d'OpenAI, qui avait dit « Mais ne dites plus bonjour, ne dites plus merci, ça nous coûte une fortune. »
3: D'accord.
0: Oui, rien que pour ça, oui, il faut dire bonjour, il faut dire merci. Alors le problème après, c'est que ça engendre une pollution. Alors c'est-à-dire, voilà,
3: oui.
0: C'est jusqu'où on se place là-dessus. L'intelligence artificielle, c'est 5 à 6 fois plus polluant que de faire une recherche Google. Hein. C'est à ça à prendre en compte. Le mieux, c'est de ne pas s'en servir, ou en tout cas le moins possible.
3: Le moins possible.
0: L'intelligence artificielle, c'est un outil, hein. Ça, on en avait déjà parlé.
3: Oui.
0: C'est un outil. C'est comment on s'en sert. C'est ça la vraie question.
3: Oui, je crois qu'on mènera une réflexion là-dessus. Merci, Étienne.

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Depuis des semaines, des mois même, j'ai vu chaque aurore tous les matins et contemplé 100 fois la lente pâleur qui monte de terre pour tuer la nuit. 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Ce n'est plus un moment pour nous, c'est un pays sans passeport.

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Le jour où elle sortira, tu seras en train de faire tes courses au Franprix. 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

0: Eh bien, bonsoir, vous écoutez Déclic Radio sur le 101.1 FM et sur le web www.declicradio.fr. L'émission Causons Musique qui commence avec ce soir Mathis.
1: Bonsoir à toutes et à tous.
0: Et moi-même Thierry. Alors avant de présenter le menu, un petit bonjour à l'équipe de l'Auberge du Désert, c'est à Saint-Nazaire-le-Désert, allez-y, c'est vraiment sympa. Après une bonne baignade dans la vallée de la Roanne, pourquoi pas se sustenter avec de bons plats.
1: On a bien mangé.
0: Hein. Oui, et oui, et bien bu. Enfin non, pas bu modérément bien sûr. Pour cette avant-dernière émission de la saison, donc nous allons entendre ce soir des artistes que l'on entend rarement sur les radios. À commencer avec Laurent Louvel. Laurent Louvel était passé par Le Point Commun. Il a des textes pleins de malice et de vie. Le titre qu'on écoute, c'est « Maniaque de l'ammoniac ».
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1: On a compris, il parlait bien sûr de sa nana certainement, qui est un peu maniaque du ménage. On poursuit avec Eva Guerrier, comédienne et chanteuse. Sur scène, elle chante et elle joue. Nous espérons la programmer au Point Commun en 2027 ou 2028. Sa maison, c'est un arbre.

Lily Luca a sorti son premier EP en 2015. 4 ans plus tard, elle remporte le Grand Prix Initiative Chanson parrainé par Pierre Perret. Elle enchante, elle séduit, elle surprend. Comme le vent est une de ses compositions.

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2: Passons maintenant à notre artiste local de Romans, Camille Perrer, qui nous fait planer lors de ses concerts sur fond de musique électro et sa voix envoûtante, T'as eu vent de nous deux, est le titre que l'on écoute.

0: Une autre artiste féminine stéphanoise, Méliée Abbé, une pop clair-obscure portée par des claviers en boucle et une voix qui murmure l'essentiel, des mots choisis, tendres et tranchants, toujours vrais, viens l'écouter.
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Nous avions reçu Maxime de la Coletta début juin au Pan commun, un artiste lyonnais, ses références, Le Forestier, Souchon. On ne se lasse pas d'écouter son album. Et en mai, c'était Lounel avec des textes profonds et sensuels. Elle a fait la première partie de Souchon, Ben Mazuet, Christophe Maé, entre autres. Là aussi, on ne se lasse pas de l'écouter.

Alexis Berthier était venu dans les studios présenter son album qui s'appelle Au cœur de l'âme. Un de mes titres préférés de cet album, c'est Venin. Alexis présentera cet album en concert le samedi 24 octobre à l'Espace des Buis, c'est chez lui à Marsanne.

0: Vous écoutez Causons Musique sur Déclic Radio 101.1 FM et sur le web www.declicradio.fr. L'émission, c'est jusqu'à 20h. La suite, Mathis.
1: Alors maintenant, passons à Estelle qui s'est fait connaître sur les réseaux sociaux avec des covers, notamment tels que Voyage Voyage. Son single Te Rencontrer Encore s'écoute sans se lasser et elle sera en concert le 2 décembre à Paris aux Étoiles. Il reste presque plus de place.

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1: Après Estelle, c'est Noé qu'on écoute. Noé qui est une artiste originaire de Nantes et qui évolue dans une pop alternative aux sonorités électro et portée par une écriture sincère et introspective. Elle construit un univers personnel et engagé. Un de ses titres, Mon corps en échange.
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0: Alors, on passe à J.P. Laroche, auteur-compositeur ardéchois. Sur le dernier album des Ardéchois et sur leur nouveau spectacle, il est présent. Son album Écrire s'écoute en rêvant au beau paysage ardéchois. Y croiserez-vous peut-être un oiseau migrateur.
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Jeff, qui sera en concert au Point Commun courant 2027, on n'en dit pas plus, qui est l'ancien chanteur du groupe Tournée Générale, a sorti son album solo pendant le Covid. En concert, il ne nous laisse pas indifférents, il nous parle de son pays. Jeff.

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1: Susano, producteur de La Fouine Nino, passe de l'autre côté de la cabine de studio car il nous propose des titres parlant de son pays, le Cameroun, mais aussi des sujets sociaux et plus intimes.

Mélis Mel sera en coplateau avec Zaza Fournier le 1er décembre au Train Théâtre à Port-les-Valence. Son album Olympe sorti l'année dernière, est sorti l'année dernière. Où c'est que j'en étais ? Ça y est, je suis perdu. Tu penseras à moi, c'est l'extrait que l'on écoute.

Thibaut, connu à l'origine sous le nom de Oete, O-E-T-E, nous livre des sons IT's. Son prochain album apparaîtra avec la complicité de Bastien Burger, musicien de Gaëtan Roussel et Isia, entre autres. Nous réserve de belles surprises. Il sera le 20 mai au Train Théâtre, en coplateau avec Martin Luminet, que l'on retrouve tout de suite après.

Colin Rio a commencé le chant et le piano à l'âge de 6 ans. En 2015, elle fait partie du groupe nantais Inuit. Son dernier album est sorti en 2025. Elle sera le 14 mai sur la scène du Train Théâtre à Port-les-Valence lors d'une carte blanche avec des invités surprises.

C'était Sara Gaetana avec son dernier single En silence. Pour le public du Point commun, donc ils doivent s'en souvenir de Sara puisqu'elle a fait une prestation d'enfer sur des chansons de Johnny Hallyday. C'était en janvier dernier. Une Estelle peut en cacher une autre. Celle dont on parle était demi-finaliste à The Voice Belgique. Sa carrière en France commence tout juste. Elle sera le 11 février en coplateau au Train Théâtre avec Pierre Debé.

Nous terminons l'émission avec une note fraîche de Bretagne, puisque un groupe 3YR, j'espère qu'on dit comme ça, font du Trian comme vous ne l'avez jamais entendu. Ils seront d'ailleurs, si vous êtes en vacances par là-bas, un concert pour les nuits salines.

0: Causons musique, c'est fini pour cette semaine. J'espère que vous avez passé un bon moment avec nous. Restez bien à l'écoute de Déclic Radio 101.fm et sur le web 101.fr.
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0: C'est ce que je voulais dire. Tu m'as coupé l'herbe sous le pied. Quant à nous, on se retrouve le 26 juillet pour la dernière émission de la saison à partir de 18h30. Soyez au rendez-vous, donc il y aura une surprise.

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0: Chers auditrices et auditeurs, bonsoir. Bienvenue dans l'émission Techniquement Votre, saison 12, produite et animée par Franck pour découvrir ou redécouvrir la musique des années 1990, aujourd'hui tous styles confondus. Vous pouvez l'écouter sur Déclic Radio, la radio du centre socioculturel de Tournon-sur-Rhône, au 101.1 de la bande FM de la vallée du Rhône, ou sur le web www.declicradio.fr en direct. Et ce soir, je vous propose une spéciale nouveauté, mais nous allons commencer avec 6 titres des années 2020 à 2025. Pour commencer, Dua Lipa, Normani, Ariana Grande et Doja Cat avec If It Ain't Me, un remix du 5 mars 2021. Ensuite, pour le 1er janvier 2023, Adam Music avec Dance the Night the Megamix, puis Zara Larsson avec Pretty Ugly le 25 avril 2025. Ensuite, ce sera I Am Lumos avec Macarena, Inda Club 50 Cent and Los Del Rio remix du 7 juin 2025. Puis Monsieur Poff avec Decadence du 8 juin 2025. Et nous finirons avec le 9 décembre 2025, les DJs from Mars avec un best-of 2025 Mega Mashup.
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Poursuivons avec les nouveautés 2026 de février à avril. Pour commencer, El Mateco avec Chiquita du 14 février. Ensuite, DJ Paolo Monti, ça fait un moment qu'on n'avait pas entendu. David Bowie, feat Beastie Boys, feat Timmy Trumpet avec Rebel Body Freaks du 21 février. Ensuite, Benny Benassi avec Titi, mais Pregunto versus Satisfaction. Le Jesus from Mars bootleg du 24 mars. Puis DJ Kip avec Are You Ready, le Beat Power 90s du 6 avril. Puis nous aurons Florida avec Low, DJ Dampf 2026 Remix du 12 avril. Pour le 15 avril, nous aurons Kendiso et Denise avec Para. Le 24 avril, Le Séraphim, donc la K-pop, avec le titre Celebration. Et toujours le 24 avril, le nouveau Megan Trainor avec Shimmer.

Et nous enchaînons avec cette nouveauté encore 2026. Gran Error en Antonia avec Levitate du 11 mai. Le 15 mai, Becky J a sorti son titre EPA. Ensuite, Raven Strike X avec le titre Red Lights Hush du 16 mai. Le 17 mai, H-Zone avec Best Mashup Remix. Puis le 25 mai, nous allons retrouver le Seraphim avec Boom Pala. Toujours le 25 mai, The Pussycat Dolls avec Beep, le DJ Xan Remix. Le 28 mai, un habitué de l'émission, DJ FDB, avec le Party Mix 2026 numéro 73 du 28 mai.

Nous continuons avec les nouveautés 2026. Alors, Nicky Doll avec In Your Head le 29 mai. Toujours le 29 mai, le nouveau Aespa avec Lemonade. Puis nous aurons Sweet Quincy avec Girlstock du 2 juin. Afro Boom avec Eagles Hotel California Afro House Remix du 2 juin. Le 7 juin, les Baby Monsters ont sorti le titre Sugar Honey Iced Tea. Le 12 juin, Ina a sorti With Away. Et le 19 juin, Ina toujours a sorti Morenito.

pour les labels parisiens de musique électronique, partenaires de l'émission. Le nouveau G-West avec Take Your Time, sorti le 19 juin pour 96 Musique. Toujours pour 96 Musique, le nouveau Reggie avec I Miss You, sorti le 26 juin. Puis le Juice avec Starting Point, le Omar Darbo Remix du 3 juillet. Et enfin, Dexter Troy avec Freaks pour Serial Records, sorti le 10 juillet. Donc c'est une exclusivité et un salut amical à Jérôme des deux labels.

Et pour terminer cette émission spéciale nouveauté, Trifunox avec Dopamine, Top Car Mix 2026, Club Mix. Chers auditrices et auditeurs de Décliquement Votre, bonsoir à toutes et à tous, bonne semaine et rendez-vous la semaine prochaine pour ma 462e émission spéciale DJ FDB. Bonne nuit.

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